Est-ce que vous avez remarqué un truc ce soir? C'est qu'il y a monsieur Rocky Gresset à la guitare. Vous avez vu ça ou pas? Il n'y a pas rien.

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